Olivia, et Ashley, dans le cadre de la traite de JP, qui est dans le cadre de Benegal, et dans le cadre de Cooper.